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0: Bonjour les enfants, c'est l'oiseau bleu qui, grâce à la composition d'un certain Jean de La Fontaine, qui il y a des siècles et des siècles, nous donna à lire et à voir des images haut en couleur d'une morale ciselée comme un jambon. Voici Jean de La Fontaine, l'oiseau bleu, moi, de Jean de La Fontaine qui dit... L'oiseau bleu qui dit, de Jean de La Fontaine, le loup et l'agneau. La raison du plus fort est toujours la meilleure. Nous l'allons montrer tout à l'heure. Un agneau se désaltérait dans le courant d'une onde pure. Un loup survient à Jean qui cherchait aventure et que la faim en ces lieux attirait.
1: Qui te rend si hardi de troubler mon breuvage ?
0: Dit cet animal. Plein de rage.
1: Tu seras châtié de ta témérité.
2: Sire, répond l'agneau, que votre majesté ne se mette pas en colère, mais plutôt qu'elle considère que je m'en vais, désaltérant dans le courant, plus de 20 pas au-dessous d'elle. Et que par conséquent, en aucune façon, je ne puis troubler sa boisson.
1: Tu la troubles,
0: reprit la bête cruelle.
1: Et je sais que de moi, tu m'es dit l'an passé.
3: Mais comment l'aurais-je fait si je n'étais pas né ?
0: Reprit l'agneau.
3: Je t'aide encore ma mère.
1: Si ce n'est pas toi, c'est donc ton frère. C'est donc quelqu'un des tiens, car vous ne m'épargnez guère. Vous, vos bergers, vos chiens, on me l'a dit, il faut que je me venge.
0: Là-dessus, au fond des forêts,
4: le loup l'emporte et puis le mange, sans autre forme de procès.
0: Ah, ah, ah, ah. Ugh!

0: Maître Winslow, vous devez avoir des informations sur la lune bleue dans votre fenêtre magique.
1: Waouh ! Quelle est donc cette machine de recherche magique ?
2: J'interroge simplement Google.
3: Oh.

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Qu'on aime le rock, le hip-hop, la chanson ou l'électro, la musique est un cri qui vient de l'intérieur.

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0: n'avait pas rencontré Juliette,
1: on n'en serait pas là.
2: Si vraiment tous les chemins ne menaient pas à Rome,
3: si le père Adam n'avait pas tant aimé les pommes,
0: si les gars de Jéricho n'avaient pas eu trompette,
1: on n'en serait pas là.
4: Oh non, sans tout cela, on n'aurait pas d'ennui. 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

0: Ah bah quand même, c'est pas trop tôt, t'étais où toi?
1: Miaou.
0: Bon, vous avez pas vu Milou maintenant?
1: Miaou.
0: Ah bah, il était là il y a une seconde, ça va pas recommencer. Milou.

0: il y a le cerveau.
1: Sauf dans les têtes de veau.
0: Dans la bouche, il y a les dents.
1: On les voit pas, elles sont dedans.
0: Dans le cou, il y a le cou.
1: Autant dire rien du tout.
0: Et après, il y a les poumons.
1: Pour la radio, des poumons.
0: Un peu à gauche.

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0: c'est vrai.
1: Par la taille, c'est lui le plus lent.
0: Ah.
1: Le Liechtenstein.
0: Non mais, vraiment.
1: Le Liechtenstein.
0: Non mais, franchement.
1: Le Liechtenstein.
0: C'est un pays?
1: Le Liechtenstein.
0: C'est où? C'est qui?
1: Le Liechtenstein est un drôle de pays.
0: Ouais.

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Elles y font des alvéoles.

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0: vous êtes dans quoi?
1: Oh ben moi, je suis l'assistant de Nathalie.
0: Ah, à la télé?
1: Oui.
0: Ah oui, j'ai pas la télé, moi. J'ai pas internet non plus.
1: Ça existe, ça. Enfin, Paris.
0: Ah non, c'est par choix. Moi, non, j'ai pas envie qu'on vienne chez moi me dire toute la journée que ça va mal, que j'ai peur de tout. Hein, tout ça pour vendre de la pub? Non, un peu pour moi.

0: ce Ross.
1: Il est terrible et méchant.
2: Et méchant. Il est terrible et méchant.

Mesdames et messieurs, ladies and gentlemen, welcome on board! Aimé, votre commandant, et son copilote Bernard sont ravis de vous accueillir à bord de la maison intercontinentale FONKY à destination.

À présent, je vais laisser les commandes à mon copilote Bernard qui va exécuter pour vous une série de ses plus belles voltiges. Looping, piqué, vol inversé, rien ne manque à Bernard dans son arsenal impressionnant de figures plus folles les unes que les autres.

Cette figure consiste en une descente brutale et contrôlée à 180 degrés dans la trajectoire du sol. À l'issue de celle-ci, nous redresserons l'appareil pour un atterrissage en douceur afin de rentrer à la maison pour l'heure de l'apéritif. Attention.

Un extrait de Charlie et la chocolaterie de Roald Dahl. Charlie passa la porte en coup de vent. Il cria « Maman! Maman! Maman !» Mrs. Bucket était dans la chambre des grands-parents en train de leur servir la soupe du soir. « Maman !» hurla Charlie en fonçant sur eux comme un ouragan. « Regarde! Ça y est! Ça y est! Regarde! Le dernier ticket d'or, il est à moi! J'ai trouvé un peu d'argent dans la rue, alors j'ai acheté 2 tablettes de chocolat et dans la seconde, il y avait le ticket d'or. Il y avait plein de gens autour de moi qui voulaient le voir et le marchand est venu à mon secours et je suis rentrée en courant et me voici. C'est le 5e ticket d'or, maman, et c'est moi qui l'ai trouvé !» Mrs. Bucket resta bouche bée. Tandis que les 4 grands-parents qui étaient assis dans leur lit, le bol de soupe sur les genoux, laissèrent tous tomber leurs cuillères à grand bruit et restèrent pétrifiés. Alors, la chambre fut plongée dans un silence absolu qui dura 10 secondes. Personne n'osait parler ni bouger. Ce fut un moment magique. Puis, d'une voix très douce, grand-papa Joe dit « Tu te moques de nous, Charlie, n'est-ce pas ?» Tu nous racontes ça pour rire ? Mais pas du tout ! Cria Charlie. Et il se précipita vers le lit en brandissant le superbe ticket d'or. Grand-papa Joe se pencha en avant pour le voir de plus près. C'est tout juste si son nez ne touchait pas le ticket. Les autres assistaient à la scène en attendant le verdict. Puis, très lentement, le visage éclairé par un large et merveilleux sourire, grand-papa Joe leva la tête et regarda Charlie droit dans les yeux. Ses joues retrouvèrent leur couleur, ses yeux grands ouverts brillaient de bonheur et, au milieu de chaque œil, juste au milieu, au noir de la pupille dansait une petite étincelle d'enthousiasme. Puis le vieil homme respira profondément. Et soudain, de façon tout à fait imprévue, quelque chose sembla exploser au fond de lui. Il jeta les bras en l'air et cria « Youpi !» À l'instant même, son long corps maigre quitta le lit. Son bol de soupe vola à la figure de grand-maman Joséphine et dans un bond fantastique, ce gaillard de 96 ans et demi qui n'était pas sorti de son lit depuis 20 ans, sauta à terre et se livra en pyjama, à une danse triomphale. « Youpi ! » cria-t-il, « Vive Charlie ! Hip hip hip, hourra ! » À cet instant, la porte s'ouvrit pour laisser entrer Mr. Bucket, visiblement fatigué et mort de froid. Il avait passé la nuit à pelleter la neige dans la rue. « Sapristi ! » cria Mr. Bucket, « mais que se passe-t-il ? » Ils le mirent au courant sans attendre. « Je n'arrive pas à y croire, dit-il. Ce n'est pas possible. Montre-lui le ticket, Charlie, dit grand-papa Joe qui tournait toujours en rond comme un derviche dans son pyjama rayure. Fais voir à ton père le 5e et dernier ticket d'or du monde. Fais voir, Charlie, dit Mr. Bucket. Il se laissa tomber sur une chaise et tendit la main. Charlie s'avança pour lui présenter le précieux document. Qu'il était beau, ce ticket d'or. Fait, à ce qu'il semblait, d'une plaque d'or fin, presque aussi mince qu'une feuille de papier. Une de ses faces portait, imprimée en noir par quelque système audacieux, l'invitation rédigée par Mr. Wonka. « Lis-la à haute voix, dit grand-papa Joe en regagnant son lit. Écoutons tous cette invitation. » Mr. Bucket approcha le ticket d'or de ses yeux. Ses mains tremblaient un peu, il était visiblement ému. Après avoir respiré très fort, il s'éclaircit la gorge et dit « Bien, je vais vous la lire. Voilà. Heureux gagnant de ce ticket d'or, Mr. Willy Wonka te salue. Reçois sa chaleureuse poignée de main, il t'arrivera des choses étonnantes. » De merveilleuses surprises t'attendent, car je t'invite à venir dans ma chocolaterie. Tu seras mon invité pendant toute une journée, toi et tous les autres qui auront eu la chance de trouver mes tickets d'or. Moi, Willy Wonka, je te ferai faire le tour de mon usine, je te montrerai tout ce qu'il y a à voir et ensuite, au moment de nous quitter, une procession de gros camions t'escortera jusque chez toi. Et ces camions
je te le promets, seront pleins des plus délicieux comestibles pour toi et pour toute ta famille, de quoi vous nourrir pendant de nombreuses années.

0: son âge, à part l'aviron et les tours de magie, je n'avais pas grand-chose dans ma vie. Mais lui, c'est comme si ses rêves étaient restés prisonniers trop longtemps dans la cage en bois qui lui sert de queue. Cette petite Miss Acacia a ouvert les vannes. Je n'ai jamais vu quelqu'un arriver avec autant d'intensité d'une autre personne. Ce n'est pas une horloge à coucou, mais un volcan électrique qu'on lui a greffé là-bas dessous. Il aurait pu rétrécir tellement il a passé de temps sous la pluie pendant ce voyage. Un vrai Don Quichotte. Lorsqu'il travaille à son rêve, il est intraitable. Inarrêtable.
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0: parfois ça tient par moment.
1: Selon les organisateurs,
0: le destin d'un militant.
1: Selon la police,
0: c'est assez navrant.
2: Dans

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pourtant, quel drôle d'affaire, Taranta Babu. Quelle drôle d'histoire. Que cette chose incroyablement belle, que cette chose indiciblement joyeuse, soit tellement dure aujourd'hui, tellement étroite, tellement sanglante.

0: C'est une bonne situation, ça, Scribe.
1: Mais vous savez, moi, je crois pas qu'il y ait de bonnes ou de mauvaises situations.
2: Moi, si je devais résumer ma vie aujourd'hui avec vous, je dirais que c'est d'abord des rencontres. Des gens qui m'ont tendu la main, peut-être à un moment où je ne pouvais pas, où j'étais seul chez moi. Et c'est assez curieux de se dire que les hasards, les rencontres forgent une destinée. Parce que quand on a le goût de la chose, quand on a le goût de la chose bien faite, le beau geste, parfois on ne trouve pas l'interlocuteur en face, je dirais, le miroir qui vous aide à avancer. Alors, ça n'est pas mon cas, comme je le disais là, puisque moi, au contraire, j'ai pu, et je dis merci à la vie, je lui dis merci, je chante la vie, je danse la vie, je ne suis qu'amour. Et finalement, quand beaucoup de gens aujourd'hui me disent « Mais comment fais-tu pour avoir cette humanité ?» Eh bien, je leur réponds très simplement, je leur dis « C'est ce goût de l'amour, ce goût donc qui m'a poussé aujourd'hui à entreprendre une construction mécanique, mais demain, qui sait, peut-être simplement à me mettre au service de la communauté, à faire le don. »
3: La bouche à la douche.

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Alors là, je veux bien me laver de la tête aux pieds.

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0: moi est bien gardé. Bouche de bois et langue cousue, j'ai juré.
1: Dis-moi, allez, rebois. Allez, dis-moi.
0: Allez, rebois.
2: Mais qu'est-ce que tu veux que je te dise, hein? Que c'est un perroquet magique, que c'est lui qui nous guide, que c'est lui qui nous fait éviter les tempêtes, qu'il est plus puissant qu'un GPS, que sans lui le capitaine est perdu, hein? C'est ça que tu veux que je te dise? Eh ben non, personne le sait, et tu ne le sauras pas non plus. Bouche de langue et bois cousu, tu ne le sauras pas non plus.
1: Tu dors, barbe molle? Ça tombe bien, je te laisse. J'ai des choses très intéressantes à écrire dans mon journal.

0: Vous allez bien, monsieur Nissan ?
1: Très bien, je vous remercie, cher ami. Je suis en train de faire une étude de psycholinguistique sur l'utilisation étrange des chiffres et des nombres dans le langage courant.
0: Oh, ça m'a pas l'air simple du tout, cette étude de spicalin machin chouette, qu'est-ce que c'est ?
1: C'est de la psycholinguistique, cher ami. Du grec psyché, l'âme, et du latin lingua, le langage. Vous comprenez ? Non. Bon, prenons un exemple. Vous venez de me dire, je suis à vous dans 2 minutes. Pourquoi 2 ? Pourquoi pas 1 minute ou 45 secondes ?
0: Ben, je sais pas, ça m'est venu comme ça.
1: Mais justement, cher ami, dans ce domaine, il n'y a pas de hasard. Si vous avez dit 2 minutes, pour une raison très précise.
0: Laquelle ?
1: Je n'en sais rien, mais je le saurai un jour.
0: La semaine des 4 jeudis.

messagers de Dylan, de John et de Novan. On est bout de papier dans le vent de l'été. Il nous reste à créer chaque jour la clarté.

Monsieur Seguin n'avait jamais eu de bonheur avec ses chèvres. Il les perdait toutes de la même façon. Un beau matin, elles cassaient leurs cordes, s'en allaient dans la montagne, et là-haut, le loup les mangeait. Ni les caresses de leur maître, ni la peur du loup, rien ne les retenait. C'était, paraît-il, des chèvres indépendantes, voulant à tout prix le grand air et la liberté. Le brave monsieur Seguin, qui ne comprenait rien au caractère de ces bêtes, était consterné. Il disait « C'est fini. Les chèvres s'ennuient chez moi, je n'en garderai pas une. » Cependant, il ne se découragea pas. Et après avoir perdu 6 chèvres de la même manière, il en acheta 1/7. Seulement cette fois, il eut soin de la prendre toute jeune, pour qu'elle s'habituât mieux à demeurer chez lui. Ah, Gringoire, qu'elle était jolie, la petite chèvre de Monsieur Seguin. Qu'elle était jolie, avec ses yeux doux, sa barbiche de sous-officier, ses sabots noirs et luisants, ses cornes zébrées et ses longs poils blancs qui lui faisaient une houppelande. Et puis docile, caressante, se laissant traire sans bouger, sans mettre son pied dans l'écuelle. Un amour de petite chèvre. Monsieur Seguin avait derrière sa maison un clos entouré d'aubépines. C'est là qu'il mit la nouvelle pensionnaire. Il l'attacha à un pieu au plus bel endroit du pré, en ayant soin de lui laisser beaucoup de cordes, et de temps en temps il venait voir si elle était bien. La chèvre se trouvait très heureuse et broutait l'herbe de si bon cœur que Monsieur Seguin était ravi. « Enfin, pensait le brave homme, en voilà une qui ne s'ennuiera pas chez moi. » Monsieur Seguin se trompait. Sa chèvre s'ennuya. Un jour, elle se dit en regardant la montagne, « Comment doit être bien là-haut ? Quel plaisir de gambader dans la bruyère sans cette maudite longe qui vous écorche le cou ! C'est bon pour l'âne ou le bœuf de brouter dans un clos. Les chèvres, il leur faut du large. » À partir de ce moment, l'herbe du clos lui parut fade. L'ennui lui vint. Elle maigrit, son lait se fit rare. C'était pitié de l'avoir tiré tout le jour sur sa longe, la tête tournée du côté de la montagne, la narine ouverte, en faisant « mais » tristement. Monsieur Seguin s'apercevait bien que sa chèvre avait quelque chose, mais il ne savait pas ce que c'était. Un matin, comme il achevait de la traire, la chèvre se retourna et lui dit dans son patois « « Écoutez, monsieur Seguin, je me languis chez vous. Laissez-moi aller dans la montagne. »« Ah, mon Dieu, elle aussi !» cria monsieur Seguin stupéfait. Et du coup, il laissa tomber son écuelle, puis s'asseyant dans l'herbe à côté de sa chèvre. « Comment, Blanquette, tu veux me quitter ?» Et Blanquette répondit. « Oui, monsieur Seguin, est-ce que l'herbe te manque ici ?» « Oh non, monsieur Seguin, tu es peut-être attaché de trop court, veux-tu que j'allonge la corde ?»« C'est pas la peine, monsieur Seguin. »« Alors qu'est-ce qu'il te faut, qu'est-ce que tu veux ?»« Je veux aller dans la montagne, monsieur Seguin. »« Mais malheureuse, tu ne sais pas qu'il y a le loup dans la montagne ? Que feras-tu quand il viendra ?»« Je lui donnerai des coups de corne, monsieur Seguin. » Ah, le loup se moque bien de tes cornes. Il m'a mangé des biques, autrement encorné que toi. Tu sais bien la pauvre vieille Renaud qui était ici l'an dernier. Une maîtresse chèvre, forte et méchante comme un bouc. Elle s'est battue avec le loup toute la nuit. Puis le matin, le loup l'a mangé. Pécaïre, pauvre Renaud, ça ne fait rien. Monsieur Seguin, laissez-moi aller dans la montagne. Bonté divine, mais qu'est-ce qu'on leur fait donc à mes chèvres ? Encore une que le loup va me manger. Eh bien non, je te sauverai malgré toi, coquine. Et de peur que tu ne rompes ta corde, je vais t'enfermer dans l'étable et tu y resteras toujours. Là-dessus, monsieur Seguin emporte la chèvre dans une étable toute noire dont il ferma la porte à double tour. Malheureusement, il avait oublié la fenêtre. Et à peine eut-il le dos tourné que la petite s'en alla. Quand la chèvre blanche arriva dans la montagne, ce fut un ravissement général. Jamais les vieux sapins n'avaient rien vu d'aussi joli. On la reçut comme une petite reine.
Les châtaigniers se baissaient jusqu'à terre pour la caresser du bout de leurs branches. Les genêts d'or s'ouvraient sur son passage et sentaient bon tant qu'ils pouvaient. Toute la montagne lui fit fête. Tu penses, Gringoire, si notre chèvre était heureuse? Plus de cornes, plus de pieux, rien qui l'empêchât de gambader, de brouter à sa guise. C'est là qu'il y en avait de l'herbe, jusque par-dessus les cornes, mon cher. Et quelle herbe! Savoureuse, fine, dentelée, faite de mille plantes. Ah, c'était bien autre chose que le gazon du clos. Et les fleurs, donc. De grandes campanules bleues. Des digitales de pourpre à long calice. Toute une forêt de fleurs sauvages débordant de sucs capiteux. La chèvre blanche à moitié saoule se vautrait là-dedans, les jambes en l'air, et roulait le long des talus, pêle-mêle avec les feuilles tombées et les châtaignes. Puis tout à coup, elle se redressait d'un bond sur ses pattes. Hop, la voilà partie, la tête en avant à travers les maquis et les buissières, tantôt sur un pic, tantôt au fond d'un ravin, là-haut, en bas, partout. On aurait dit qu'il y avait 10 chèvres de M. Seguin dans la

Une fois, s'avançant au bord d'un plateau, une fleur de cytise aux dents, elle aperçut en bas, tout en bas dans la plaine, la maison de Monsieur Seguin avec le clos derrière. Cela la fit rire aux larmes. « Que c'est petit! Comment ai-je pu tenir là-dedans ?» Pauvrette. De se voir si haut perché, elle se croyait au moins aussi grande que le monde. En somme, ce fut une bonne journée pour la chèvre de Monsieur Seguin. Vers le milieu du jour, en courant de droite et de gauche, elle tomba dans une troupe de chamois, en train de croquer une lambrusque à belles dents. Notre petite coureuse en robe blanche fit sensation. On lui donna la meilleure place à la lambrusque, et tous ces messieurs furent très galants. Il paraît même, ceci doit rester entre nous, Gringoire, qu'un jeune chamois à pelage noir eut la bonne fortune de plaire à Blanquette. Les deux amoureux s'égarèrent parmi le bois une heure ou deux, et si tu veux savoir ce qu'ils dirent, va le demander aux sources bavardes qui courent invisibles dans la mousse. Tout à coup, le vent fraîchit. La montagne devint violette. C'était le soir. Déjà ? Dit la petite chèvre. Et elle s'arrêta, fort étonnée. En bas, les champs étaient noyés de brume. Le clos de Monsieur Seguin disparaissait dans le brouillard, et de la maisonnette, on ne voyait plus que le toit, avec un peu de fumée. Elle écouta les clochettes d'un troupeau qu'on ramenait, et se sentit l'âme toute triste. Un gerfaut qui rentrait la frôla de ses ailes en passant. Elle tressaillit. Puis ce fut un hurlement dans la montagne. Au loup. De tout le jour, la folle n'y avait pas pensé. Au même moment, une trompe sonna bien loin dans la vallée. C'était ce bon Monsieur Seguin qui tentait un dernier effort. Ouh, faisait le loup. Reviens, reviens, criait la trompe. Blanquette eut envie de revenir. Mais en se rappelant le pieu, la corde, la haie du clos. Elle pensa que maintenant elle ne pouvait plus se faire à cette vie et qu'il fallait mieux rester. La trompe ne sonnait plus. La chèvre entendit derrière elle un bruit de feuilles. Elle se retourna et vit dans l'ombre deux oreilles courtes, toutes droites, avec deux yeux qui reluisaient. C'était le loup, énorme, immobile. Assis sur son train de derrière, il était là, regardant la petite chèvre blanche et la dégustant par avance. Comme il savait bien qu'il la mangerait, le loup ne se pressait pas. Seulement, quand elle se retourna, il se mit à rire, méchamment. La petite chèvre de Monsieur Seguin. Et il passa sa grosse langue rouge sur ses babines d'amadou. Blanquette se sentit perdue. Un moment, en se rappelant l'histoire de la vieille Renaude qui s'était battue toute la nuit pour être mangée le matin, elle se dit qu'il vaudrait peut-être mieux se laisser manger tout de suite. Puis s'étant ravisée, elle tomba en garde, la tête basse et la corne en avant, comme une brave chèvre de Monsieur Seguin qu'elle était. Non pas qu'elle eut l'espoir de tuer le loup, les chèvres ne tuent pas le loup, mais seulement pour voir si elle pourrait tenir aussi longtemps que la Renaude. Alors le monstre s'avança et les petites cornes entrèrent en danse. Ah, la brave petite chevrette, comme elle y allait de bon cœur. Plus de 10 fois, je ne mens pas, Gringoire, elle força le loup à reculer pour reprendre haleine. Pendant ces trêves d'une minute, la gourmande cueillait en hâte encore un brin de sa chère herbe. Puis elle retournait au combat, la bouche pleine. Cela dura toute la nuit. De temps en temps, la chèvre de Monsieur Seguin regardait les étoiles danser dans le ciel clair. Et elle se disait... Oh... Pourvu que je tienne jusqu'à l'aube. L'une après l'autre, les étoiles s'éteignirent. Blanc.
briquette redoubla de coups de corne. Le loup, de coups de dents. Une lueur pâle parut dans l'horizon. Le chant du coq enroué monta d'une métairie. Enfin, dit la pauvre bête, qui n'attendait plus que le jour pour mourir. Et elle s'allongea par terre dans sa belle fourrure blanche, toute tachée de sang. Alors le loup se jeta sur la petite chèvre et la mangea. L'histoire que tu as entendue n'est pas un conte de mon invention. Si jamais tu viens en Provence, nos ménagères te parleront souvent de la cabre des Moussouséguines qui se batègue tout au Lanoï et met loulou et pieille loup matine, loulou l'a mangé. Tu m'entends bien, Gringoire, et pieille loup matine, loulou l'a mangé.

0: Il n'y a là qu'une partie des 263 trophées et médailles que ma Violette a gagnées.
1: Je suis une mâcheuse de gomme, mais quand j'ai entendu cette histoire du ticket, j'ai ralenti sur la gomme et j'ai sauté sur le chocolat.
0: C'est une jeune fille très ambitieuse. Je me demande de qui elle tient.
1: Je suis championne du monde junior de gomme mâchée. Le chewing-gum que je suis en train de mâcher, ça fait 3 mois que je le travaille sans relâche. Ça, c'est un record.
0: J'ai moi aussi ma part de trophée, bien sûr. Des prouesses de majorette.
1: Ils disent que l'un des enfants aura un prix spécial. Mieux que tout le reste, je me fiche des autres.
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comment procéder. Ouh, je sais. Je vais le changer en puce. Et une toute petite puce de rien du tout. Et ensuite, je mettrai cette puce dans une boîte. Et je mettrai cette boîte dans une autre boîte. Et puis, je m'enverrai cette boîte par la poste. Et quand elle arrivera, je les gravirai avec un bateau. C'est brillant, brillant, brillant. Des jolis.

0: J'ai toujours pas compris ce que ça voulait dire, la bourre-partie.
1: Écoute, la bourre-partie, ça veut rien dire en français. Voilà, ça ne veut dire quelque chose qu'en Angleterre. C'est comme le colorant rose dans les gâteaux à la banane. Comme les blagues de Benny Hill quand il est déguisé en chinois. Ça ne veut dire quelque chose qu'en Angleterre. Si on devait le traduire en français, on dirait de gauche. Et encore, même pas. On dirait même pas ça. Et de toute façon...
0: De gauche ?
1: De gauche, oui.
0: Comme le poulet du dimanche ?
1: Comment ça, comme le poulet du dimanche ?
0: Papa, il dit ça des fois le dimanche. Il dit, oh là là, ce poulet, il est bon. On dirait qu'il est de gauche.
1: Oui, bon, bah, ça, c'est ce que je disais. Voilà, ça dépend des goûts. Je savais pas que ton père était... je savais pas que vous mangez du poulet tous les dimanches.
0: Et de droite, ça existe pas ?
1: Ah si, si, si, ça existe.
0: Du poulet de droite ?
1: Et comment ça, du poulet de droite ?
0: C'est comment, le poulet de droite ?
1: Tu veux savoir ?
0: Ben oui.
1: C'est un poulet qui a eu des valeurs toute sa vie. Des valeurs de droiture, des valeurs morales, des valeurs de travail. Un poulet qui a gravi les échelons de la société à la sueur de son front. Un poulet qui s'est lavé les dents chaque soir, vraiment, vraiment, pendant 3 minutes. Et pas 45 secondes. Un poulet qui a mangé 5 fruits et légumes par jour. Un poulet qui sait faire un massage cardiaque à une dame âgée qui tombe par terre dans la rue. Un poulet qui a le regard tourné vers l'avenir, qui a bien placé son argent, qui trouve que la Marseillaise est une jolie chanson. Un poulet qui se rase de près et dont la maman poulet trouve qu'il est très bien coiffé.
0: D'accord, d'accord. Donc de gauche, ça veut dire qu'il se lave les dents seulement pendant 45 secondes.
1: Ben voilà.
0: Dans la famille, on est tous de gauche alors.
1: Eh oui.

0: fais dans la cuisine? Il y a plein d'objets dangereux. Les fils.
1: Oui, maman.
0: Oh, c'est bien. T'es gentil, mon

0: bien fait.
1: Michel, je ne veux pas que tu touches aux oiseaux. Je te l'ai déjà dit. Tu peux attraper plein de maladies.
2: Oui, maman.
1: Oh, c'est bien, mon ange.

0: Michel, qu'est-ce que tu fais?
1: Je donne à boire à Médor parce qu'il avait l'air d'avoir soif.
0: C'est bien.

0: mer est calme, propice à une promenade sur le pont du bateau. Mais une brise taquine fait voler un chapeau jusqu'au pied du maestro, celui de l'élégante danseuse de la cour. Le musicien s'en amuse, il le ramasse et rejoint la jeune femme près du bastingage. Django, dit-il. Bella, répond-elle. Je parlais de vous ce matin même, sans doute avec votre plus jeune admirateur. La vie est décidément pleine de surprises. Pleine de surprises et fort exquise, renchérit le maestro. Et si vous me parliez de ce jeune admirateur autour d'un thé, ne serait-ce pas une bonne idée ? Sous le charme du musicien, Bella acquiesce et glisse son bras sous le sien.
1: Et hop, 14h.

0: Madame? Madame, les clés?
1: Pas maintenant, tout à l'heure. Bien, monsieur Braithwaite, le soleil brillera demain matin. Ça risque pas des masses. On est prête? Hé!

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1: Monsieur.
0: Vous n'avez pas de banane.
1: Non, monsieur, nous n'avons pas de banane.
0: Bah, qu'est-ce que vous avez alors?
1: Pistache salée, amandes, noisettes, bonbons acidulés, cacahuètes, caramel.
0: Oh, j'aime pas les noisettes.

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0: On y va. 3, 4.
1: Papa.
0: Oui.
1: Papa.
0: Attends, attends, j'enregistre là. Attends.
1: Papa.
0: Laisse-moi deux petites minutes.
1: Papa.
0: Ça peut être simple.

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soudain, virgule, comme par enchantement, virgule, tous les garçons lèvent la main et trouvent que c'est important d'être à jour de tous ces vaccins. Point d'exclamation.

0: ça me dérange pas.
1: Tu as été très courageux.
0: Merci madame. Merci.
2: Un petit goûter ?

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1: Fais péter le son là. 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
1: 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Pourquoi dis-tu Garance aime Frédéric?
0: 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Je croyais. 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
1: Qu'est-ce que ça prouve? Rien. 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
0: Baptiste!
1: Crois-moi, ils ne vivent pas ensemble. Ils font semblant de vivre.

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0: Alors, les enfants, si vous voulez qu'on chante, il faut faire du silence. Hein.
1: Dis donc, tonton, qu'est-ce que tu vas nous chanter?
0: La belle abeille, ça vous va?
2: Oh
0: hein? Allons-y. 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
1: Toi, moins vite, je vais pas tellement moins vite. Ou t'as vu, j'allais moins vite. Tu sais, toi, tu commences à avoir certaines libertés qui ne me plaisent pas du tout. Hein, tu sais. Alors, notre petite abeille, écoutant le bourdon, à ces mots s'émerveille et fait de grands yeux ronds. Qu'est-ce que t'as à rire, toi?
0: C'est Roger qui fait le bourdon.
1: Oh, mais t'es malin. C'est bien la peine que je m'applique à chanter d'une façon artistique. 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

0: Et tout le sable, là, vous le trouvez où?
1: C'était là avant, Obélix.
0: Ah.
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0: 18h? Oh yeah!
1: Bienvenue dans un nouvel épisode d'un podcast des Reines font des pompes sur les contes dans tous leurs états. Je m'appelle Thiago et ce podcast a été réalisé par les élèves de CM2 à l'école Les Garennes à Chantosso.
2: Avec nos camarades de 6e du collège Georges Pompidou, nous avons eu envie de revisiter plusieurs contes et personnages. Moi, je m'appelle Léa et dans ce deuxième épisode en trois parties, nous allons vous raconter l'histoire sombre, très sombre d'un homme seul, très seul, qui avait une barbe bleue, très bleue. Afin de mieux comprendre l'histoire, je vous propose d'entendre la voix des personnages de notre conte.
3: Une barbe bleue, parfois marron, violette, noire et même rouge.
2: Elle, c'est Marie, la femme de Barbe Bleue.
4: Pourquoi j'ai cette fichue barbe?

0: Il était une fois un homme seul, très seul. Cet homme est triste, très triste. La solitude lui pèse. Il voudra avoir une compagne. Malheureusement, cette solitude est due à une étrange anomalie. Il a une barbe bleue, très bleue. D'où son nom, Barbe Bleue. Dans la vie, il est médecin et possède un cabinet médical tout près de chez lui. Un jour, une nouvelle voisine aménage dans son immeuble. Elle est blonde, aux cheveux courts et aux yeux bleus. Elle se prénomme Marie. À chacune de leurs rencontres, la barbe de Barbe Bleue devient multicolore. Trop de sentiments l'envahissent. Un jour, il se décide et va lui parler.
1: Bonjour, on m'appelle Barbe Bleue.
0: Surprise et un peu apeurée par sa grosse voix, la jeune femme lui répond timidement.
1: Bonjour.
0: Barbe Bleue, encouragée par ces quelques mots, reprend.
1: Voulez-vous venir marcher avec moi ?
2: Ah, bah non, on ne se connaît pas.
0: Surprise par sa proposition, elle poursuit son chemin. Barbe Bleue, vexée, repart. Quelques jours plus tard, il la recroise dans le parc derrière chez lui et ose une nouvelle fois lui adresser la parole.
1: Bonjour, vous vous souvenez de moi ? Je tenais à m'excuser pour l'autre jour. J'ai été maladroit.
3: Bonjour, bien sûr que je vous reconnais. J'ai juste été surprise l'autre jour par votre proposition. Je n'ai pas l'habitude de me balader avec des gens que je ne connais pas.
0: Il s'excuse à nouveau et il commence alors à discuter en se promenant.
1: Vous vous plaisez dans ce nouveau quartier ?
3: Oui, c'est calme, mais je ne connais pas la ville.
1: Je peux vous faire visiter si vous voulez. J'ai grandi ici.
3: Avec plaisir.
0: Lors de ces promenades devenues quotidiennes, ils apprennent à se connaître. Ils se retrouvent souvent au parc derrière l'immeuble où travaille Barbe Bleue. Ils vont le samedi au marché ensemble. Il lui fait goûter les délicieuses chocolatines de la boulangerie du coin. Il l'emmène faire des balades près de la Loire. Le week-end, ils vont même parfois faire du vélo sur le chemin de campagne. Marie finit par trouver que cet homme n'est pas si effrayant que cela. Ils finissent même par s'aimer et Marie, quelques mois plus tard, accepte de vivre avec lui puis de se marier. Leur vie s'écoule alors tranquillement, chacun travaille. Barbe Bleue dans son cabinet médical pour soigner ses patients et patients, et Marie au collège de la ville en tant qu'infirmière, métier qu'elle exerce depuis longtemps. Leur vie s'écoule dans un bonheur parfait. Mais un soir, alors que Barbe Bleue rentre du travail, il a sur sa chemise des traces de sang. Surprise, sa femme l'interroge.
3: Comment s'est passée ta journée, mon barbou ?
1: Oh, j'ai eu beaucoup de patientes et j'en ai soulagé plusieurs.
3: Mais tu as vu, ta chemise est tachée de sang. Comment tu t'es fait ça ?
1: Oh, ce n'est rien, je suis maladroit quelquefois.
0: Il part alors se changer rapidement. Marie est étonnée par ses réponses et son attitude. C'est rare qu'il évite la conversation comme ça. Quelques jours plus tard, elle remarque de nouveau des taches de sang sur le pantalon de Barbe Bleue.
3: Oh, mais mon barbou, tu t'es encore taché aujourd'hui ?
1: Oh oui, une jeune femme s'était blessée au doigt et j'ai dû lui faire des points. C'était compliqué.
0: Marie s'interroge. Tout cela lui paraît très étrange. Un jour, Marie remarque des taches de sang sur les chaussures de Barbe Bleue. Elle lui demande alors à nouveau comment s'est passée sa journée. Alors, espérant mieux comprendre, elle lui pose d'autres questions.
3: Mais pourquoi ces taches de sang ? As-tu soigné une personne blessée aujourd'hui ?
1: Non.
3: Est-ce que c'est toi qui t'es blessée alors ?
0: Barbe Bleue est alors très agacée.
1: Mais non, arrête avec tes questions. Je suis fatiguée de ma journée.
0: À ce moment-là, la barbe de Barbe Bleue change de couleur pour devenir marron. Couleur que Marie ne lui connaît pas. Elle commence sérieusement à avoir des doutes. Cela l'angoisse. Son mari n'est peut-être pas celui qu'elle pensait.
4: Merci à tous et à tous pour votre écoute et pour patienter jusqu'à demain pour la suite de notre conte. Aujourd'hui, Marius était le narrateur. Dans le rôle de Barbe Bleue, c'était Nathan. Et dans celui de sa femme, Marie, on retrouvait Jasmine. Nous vous donnons rendez-vous demain pour la deuxième partie de notre histoire. 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Très bonne journée à l'écoute de Sun.

0: J'ai l'impression que c'est la vie, après tout.
1: Il y a des pauvres gens trempés, frigorifiés, sur un bateau de merde, avec un chapeau de chiottes, pendant que d'autres sont dans un merveilleux studio et récoltent toute la gloire. Tant pis, c'est pas grave.

0: Moi, ma grand-mère, c'est un super héros.
1: Ah bon, elle a une cape?
0: Non, elle a une canne et puis elle a des pouvoirs.
1: Waouh, la chance!

0: à cette réunion de parents sans autorité. Alors applaudissez celles et ceux parmi vous qui ont des enfants. Et ceux qui estiment n'avoir aucun problème pour se faire obéir, applaudissez. Monsieur, vous viendrez témoigner tout à l'heure. Alors pour vous aider à retrouver l'autorité que vous avez perdue sur vos enfants, vous allez répéter après moi ces petites phrases clés. Non, je ne t'achèterai pas ça.
1: Non, je ne t'achèterai pas ça.
0: Là, vous pouvez déjà sortir votre carte bleue. Hein. On va essayer de le faire beaucoup plus ferme, beaucoup plus tonique. Non, je ne t'achèterai pas ça.
1: Non, je ne t'achèterai pas ça.
0: Là, en général, l'enfant demande pourquoi et vous répondez
1: parce que...

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21h.

nuit, il n'arrive pas à se débarrasser de son vieux gros chat gris. Pour mettre à la porte son chat, il a tenté n'importe quoi. Il a même posté au Canada et lui a dit « Tu resteras là ». Mais le matou revient le jour suivant. Le matou revient, il est toujours vivant. Thompson paye un petit gars pour assassiner le chat. L'enfant part à la pêche, l'animal dans ses bras. Au milieu de la rivière, le canot a coulé. Le fermier apprend que l'enfant s'est noyé. Mais le matou revient le jour suivant. Le matou revient, il est toujours vivant. Le voisin de Thompson commence à s'énerver. Il prend sa carabine et la bourre de TNT. Le fusil éclate. La ville est affolée car une pluie de petits morceaux d'hommes commence à tomber. Mais le matou revient le jour suivant. Le matou revient, il est toujours vivant. Le fermier découragé envoie son chaton chez le boucher pour qu'il en fasse du hachis parmentier, de la chair à pâté du fast-food hamburger. Le matou hurle et disparaît dans la machine. De la viande poilue est affichée sur la vitrine. Mais le matou

0: Cette fois-ci, on expédie le chat au Cap Kennedy. C'est dans une fusée à 3 étages qu'il est parti. Le fermier saute de joie car il n'a plus de soucis. Et puis le lendemain matin, on l'appelle de Miami.
1: Hello, Farmer Thompson. We got your cat here. Yes, we don't know how he got back down, but he's definitely here. Would you mind coming and picking him up, please?

J'attrape le jet d'eau comme une corde et je tire. Mon image sort de l'eau.

de l'eau tellement vite que je deviens un oiseau. Je fais un tour dans l'air. Puis je me pose sur sa tête. Mon image trouve ça drôle. Elle rigole. Elle rit tellement longtemps qu'elle devient une girafe. Une girafe qui me prend pour une cacahuète. Elle m'avale. Je glisse dans un long tunnel noir. Je me retrouve dans une pièce toute noire. Mais à côté de cette pièce noire, il y a une autre pièce illuminée. Ça se voit au rayon de lumière qui passe sous une porte juste en face de moi. Tout doucement, j'ouvre cette porte. Qu'est-ce que je vois? Une deuxième porte que quelqu'un ouvre en même temps que moi. Ah, c'est toi, Image. Bonjour, Image. Bonjour, Image. Bonjour, Image. Mon image, sans rien me dire, me fait entrer.

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0: Regarde.
1: Peut-être bien que c'est une sorcière.
0: Bien sûr que non. Les sorcières sont sur des manches à balai.

0: Alouette, petit alouette, veux-tu plumeret? 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
1: Comme quoi, il y a de belles balades dans le coin.
2: Yeah.

Ma grand-mère fête aujourd'hui ses 99 ans. Croyez-moi, elle a toute sa tête, elle a toutes ses dents. Elle parle de reprendre le sport, elle a su rester jeune. Elle explose tous les records à la PlayStation.

0: Oh bah non, pas le docteur Michel, je l'aime bien, lui.
1: Ça, on avait vu, mamie.
0: Et t'aurais pas envie de terminer ta chanson par hasard?
1: Bon, les gars, ça la gêne.
0: Bah dis.
1: On continue, mamie?
0: Oui, on tape des mains, on chante.
1: Avec le public. Oh yeah.

0: Joyeux Noël, Martin May.
1: Pourquoi t'es-tu mis un sac sur la tête?
0: Sûrement parce qu'il a honte d'offrir ce cadeau abominable, affreux.
1: Monsieur Grinch, maintenant, ce serait bien de l'enlever. Oui, c'est à toi que je parle. Enlève ce sac. Pose-moi ce livre. Et descends ton pied.
0: Regardez-moi ce massacre!

0: Cadeau débile. Sapin débile. Je déteste Noël.
1: Wait for me.

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0: Roger, contact BDSI. Ok, contact soupape Lock Motor 7. Fermez les gaz. Détachement engagé. Roger, tableau intérieur et extérieur allumé. Amorce du piqué. Oscar, j'écoute. Extinction. Danger 3, ramenez point 0. Latéral ne répond plus, je ne peux pas maintenir l'altitude. Correction alpha sans résultat. Sélecteur de secours, je ne peux pas redresser. Rupture de circuit, rupture...
1: Steve Austin, astronaute, un homme tout juste vivant. Messieurs, nous pouvons le reconstruire, nous en avons la possibilité technique. Nous sommes capables de donner naissance au premier homme bio-ionique. Steve Austin deviendra cet homme. Il sera supérieur à ce qu'il était avant l'accident. Le plus fort, le plus rapide, en un mot, le meilleur.

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Maman au 5 o'clock boit le thé avec ses amis. Elle ne revient pas avant 8h30. 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

D'abord des visages et des sourires dans la lueur vacillante des feux de camp jusque très tard. Puis des mains qui courent sur les manches des guitares.